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0: 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De la cathédrale Notre-Dame au sommet de la Tour Eiffel.
1: J'aime Paris.
0: Du chapeau de Versailles au Jean.